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3: Salut à tous, et on commence tout de suite sur TF1 avec votre série Le Mystère de la Chambre Jaune avec deux épisodes à 21h10. Sur France 2, Cash Investigation, Cyberarnaque, État et Entreprise nous protègent-ils vraiment à 21h10. Sur France 3, La Malédiction de Provins à 21h10. Sur M6, votre film La Chute de la Maison Blanche, déconseillé au moins de 12 ans, dès 21h10 également. Sur W9, il n'y a que La Vérité qui compte avec 5 épisodes à 21h25. Sur TMC, votre film Taxi 2 à 21h25 également. Sur TFX, Un Monstre dans notre maison avec 3 épisodes à 21h10. Et pour finir sur Gulli, votre film génial Mes parents divorcent à 21h05. Et ce soir sur Éphémère à partir de 19h, c'est la Vintage Session avec le meilleur des sons de ces dernières années jusqu'à 22h. Et voilà, c'est tout pour ce soir. Passez une agréable soirée télévisée avec Radio Éphémère. Et moi je vous dis à demain pour vos prochains programmes télé.

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2: Bélier, vous êtes très persuasif avec vos interlocuteurs, vos arguments font mouche. Taureau, vous visez droit dans le mille et vous atteignez votre cible en plein cœur, quel talent d'orateur. Gémeaux, harmonisez votre rythme de vie, équilibrez votre alimentation en ajoutant légumes verts et fruits frais. Cancer, vous avez le goût des choses bien faites, mais vous êtes impatient. Comment allez-vous résoudre ce dilemme ? Lion, si vous avez besoin de plus d'attention de la part de votre partenaire, dévoilez-lui le fond de votre cœur. Vierge, mettez votre timidité de côté. Si vous ne vous exprimez pas, votre conjoint ne peut pas deviner vos désirs. Balance, extériorisez vos sentiments. Vous pourrez ainsi mieux vous faire comprendre. Scorpion, vous avez le vent en poupe. Les astres vous invitent à être entreprenant aujourd'hui. Sagittaire, vous vous mettez en avant pour montrer ce dont vous êtes capable. Capricorne, plus ambitieux que jamais, vous voulez que vos désirs deviennent réalité, alors vous faites tout ce qu'il faut pour y parvenir. Verseau, vous bénéficiez d'un potentiel vitalité hors pair, ce qui vous permet de faire avancer vos entreprises. Poisson, Mercure stationne dans votre signe, vous donnant envie de bouger, de virevolter dans tous les sens.
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1: 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Bonjour tout le monde, c'est Yann avec vous. Super content de vous retrouver en ce jeudi matin. On démarre ensemble le Wake Up, il est tout juste 7h. Dans votre playlist, on va écouter Martin Garrix et Ed Sheeran. Mais juste avant, coup d'œil sur l'actualité de ce jeudi matin, l'actualité présentée par Alessia Coteau. Salut Alessia.
2: Bonjour à toutes et à tous. Dans l'actualité de ce jeudi, important incendie en Savoie, des pochettes anti-ondes distribuées aux collégiens, un concert pour la paix à Annecy et la fête patronale samedi à Rumilly. Violent incendie mardi après-midi dans un immeuble de 4 étages à Bassin près de Chambéry. Le feu, parti de la toiture, s'est rapidement propagé. Plusieurs habitants bloqués aux fenêtres et aux balcons ont dû être secourus ou mis en sécurité. Une crèche a également été évacuée. 66 pompiers et 24 véhicules ont été mobilisés. 5 appartements ont été détruits et un autre endommagé par les fumées. Aucune victime n'est à déplorer parmi les habitants, mais un pompier a été légèrement blessé. Les collégiens cherchent la faille. Des vidéos circulent sur les réseaux sociaux pour leur montrer comment contourner les pochettes anti-ondes distribuées en Haute-Savoie. Dans le cadre de l'opération Portable en pause, 44 000 pochettes ont été distribuées. Elles doivent empêcher les téléphones de recevoir des notifications pendant les cours. Si elles sont détériorées, elles pourront être facturées 15 euros aux familles. En Ardèche, où les pochettes sont utilisées depuis un an, le bilan est jugé positif, avec des élèves plus attentifs en classe. Un grand concert gratuit pour la paix, organisé dimanche 20 septembre à Annecy. Pour sa deuxième édition, le festival Live Peace réunira 12 artistes au parc Vignères-Pomary, parmi lesquels Imani, Chimène Badi et le duo Electro Synapson. Des artistes locaux comme DJ Matafan et Jules Levert seront également sur scène. L'événement, organisé la veille de la Journée internationale de la paix de l'ONU, espère attirer entre 7000 et 8000 personnes. L'entrée est gratuite, mais l'inscription en ligne est obligatoire. La fête patronale revient ce samedi 12 septembre à Rumilly pour marquer la rentrée et mettre à l'honneur le dynamisme des associations locales. Au programme, le concert de l'Orchestre d'Harmonie à 19h30 à l'Hôtel de Ville, puis un défilé au Lampion à 20h30. La fête foraine s'installera dès vendredi, place des anciennes casernes et jusqu'au 20 septembre. Et dimanche, place au Chineur avec un vide-grenier organisé de 8h à 17h sur l'esplanade David Navet. C'est la fin de ce flash. Merci d'avoir choisi Radio Éphémère. Bonne journée à tous.
1: Merci beaucoup à toi, Alessia. Retour de l'actualité, ça sera tout à l'heure à 8h sur Radio Éphémère. Coup d'œil sur la météo de ce jeudi. La matinée démarre avec un temps mitigé dans nos pays de Savoie, avec quelques légères averses attendues ce matin, avant le retour d'un temps partiellement ensoleillé cet après-midi. Côté température ce matin, il fait entre 13 et 15 degrés dans l'Albanais, 18 degrés sont attendus à la mi-journée, puis pour les maximales cet après-midi, 22 degrés sont attendus à Rumilly et Aix-les-Bains et 21 du côté d'Annecy. Comme tous les matins, je vous accompagne également sur les routes de la région. Pour le moment, peu de ralentissements à vous signaler. Le trafic est fluide dans l'ensemble. Quelques légères zones commencent à se densifier comme tous les matins du côté notamment de Chaumontée. Retour du trafic dans une demi-heure. Et là, on continue ensemble votre playlist. Voici pour vous Martin Garrix.

0: journée démarre ici sur Radio Éphémère avec Martin Garrix et Ed Sheeran.
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0: Et on démarre ensemble la matinée ici sur Radio Éphémère en ce jeudi matin avec dans les prochaines minutes, mille et une choses en savoie Mont-Blanc. Philippe qui va vous faire découvrir les meilleures choses à faire dans le coin. En ce moment, 7h45, ce seront vos bons plans. 8h15, on va découvrir la une de l'hebdo des Savoies de la semaine. 8h20, dans l'info du jour, nous allons parler de la foire d'Aillon le Jeune. 8h30, ça sera l'invité du jour, nous allons recevoir l'auditorium de Seno. À 9h10, ça sera C'est toute une histoire avec Amélie, on va parler de la fête patronale. Et puis comme chaque matin, on démarre l'émission avec le chiffre du jour du Wake Up. Un chiffre, un nombre à deviner en rapport avec notre région. Ce matin, il faut deviner à quoi correspond 600. On parle ici d'un nombre en rapport avec le périscolaire de remise. Vous savez à quoi ça correspond? Direction l'Instagram de Radio FMR pour faire votre proposition et la bonne réponse. Je vous la donne tout à l'heure, ça sera à 7h20. Le temps de jouer avec moi, voici la suite de votre playlist avec le très bon son de Born.

0: C'est meilleur, très bon jeudi matin. La suite de votre playlist Zara Larsson qui arrive pour vous. Ce sera juste après les meilleures choses à faire dans le coin en ce moment. C'est présenté par Philippe et ça s'appelle Mille et une choses en Savoie-Mont-Blanc.
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2: Salut à tous, direction Chamonix, direction le massif du Mont-Blanc. Découvrons aujourd'hui le fameux petit train du Mont-en-Vert, une merveille d'ingénierie en Savoie-Mont-Blanc qui émerveille les visiteurs depuis plus d'un siècle. Parcourant une distance de 5 km depuis la ville de Chamonix jusqu'au sommet du Mont-en-Vert, ce train à crémaillère offre une expérience pittoresque et historique. L'histoire de ce train remonte à la fin du 19e siècle, à une époque où l'accès au sommet alpin était difficile. Inauguré en 1908, le petit train a été conçu pour permettre aux touristes d'accéder facilement à la majestueuse mer de glace, l'un des joyaux glaciaires du massif du Mont-Blanc. Son tracé serpentant à travers les vallées escarpées offre des panoramas à couper le souffle, combinant la grandeur des sommets enneigés avec la beauté sauvage des paysages alpins. Le voyage à bord de ce train historique est une expérience immersive. Les wagons rétro, soigneusement entretenus, transportent les passagers à travers des tunnels taillés dans la roche, des forêts denses et des vues dégagées sur les sommets enneigés. Le bruit régulier et rassurant des roues sur les rails, le sifflement évocateur de la locomotive et le bourdonnement des moteurs électriques ajoutent une ambiance unique à ce périple. Mais ce n'est pas seulement le trajet qui fascine, la destination est tout aussi spectaculaire. Une fois arrivé au sommet, les visiteurs découvrent la splendeur glacée de la mer de glace. D'immenses étendues de glace bleutées s'étendent devant eux, témoignant de la majesté naturelle de cet environnement glaciaire. Des plateformes d'observation offrent des vues imprenables, permettant d'admirer les crevasses profondes et les pics rocheux qui surplombent ce paysage gelé. Outre l'aspect touristique, le petit train du Mont-en-Vert incarne un lien précieux avec le passé. Son architecture d'époque, ses locomotives historiques et ses infrastructures préservées rappellent une époque révolue du voyage en train. En somme, le petit train du Mont-en-Vert ne se résume pas seulement à un moyen de transport pratique pour les voyageurs. C'est une expérience immersive, un lien entre le passé et le présent et surtout une porte ouverte sur la splendeur naturelle de Savoie-Mont-Blanc. Mais une chose à faire en Savoie-Mont-Blanc, c'est la découverte du petit train du Mont-en-Vert. Excellente journée à tous sur Radio FMR.
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0: C'est le Wake Up avec vous en direct comme tous les matins entre 7h et 10h. Il est 7h22, il est temps de vous donner la réponse au chiffre du jour de ce jeudi matin. Aujourd'hui, il fallait deviner à quoi correspond 600. On parle ici d'un nombre en rapport avec le périscolaire de Rumi. Et sur l'Instagram de Radio Éphémère, vous avez trouvé la bonne réponse ce matin. La réponse, eh bien, c'est la fréquentation sur le temps du midi au périscolaire qui peut atteindre les 600 élèves à Rumi. Félicitations à ceux qui ont trouvé la bonne réponse. Le chiffre du jour, lui, sera de retour demain matin dès 7h sur Radio Éphémère. Nous, on continue ensemble votre playlist pour vous réveiller avec Ayra Star qui arrive pour vous juste après DJ Snake sur Radio Éphémère.

C'est le son d'Aïra Star sur AGFMR. Merci de nous avoir choisis en ce jeudi matin, 7h30. Coup d'œil sur la météo du jour avec pour aujourd'hui une matinée qui démarre avec un temps mitigé dans nos pays de Savoie avec quelques légères averses attendues ce matin avant le retour d'un temps partiellement ensoleillé cet après-midi. Côté température ce matin, il fait entre 13 et 15 degrés dans l'Albanais. Il fera 18 à la mi-journée. Puis pour les maximales cet après-midi, comptez 22 degrés à Rumilly-Aix-les-Bains et 21 du côté d'Annecy. Comme tous les matins, on vous accompagne également sur les routes de la région. Des ralentissements ce matin sont en train de se former. Du côté ici de Rumilly, ça commence à se densifier du côté du rond-point Cacahuète et du côté de la sortie de Rumilly vers le plan d'eau. Ça commence à se densifier ce matin également du côté d'Annecy. Quelques ralentissements entre Sévrier et Saint-Jorieux commencent à se former. Ça commence à se densifier vers Mété ainsi que du côté de Sillingy. Courage si vous êtes dans ces ralentissements. Je vous accompagne ici sur Radio FMR avec dans les prochaines minutes le très bon son de Bon Entendeur qui reprend Dalida. Mais juste avant, voici pour vous Clean Bandit, Razorbee sur FMR.

0: Dans la suite de votre playlist, Magic System qui arrive pour vous juste après l'horoscope présenté par Elsa comme chaque matin.
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2: Bélier, vous êtes très persuasif avec vos interlocuteurs, vos arguments font mouche. Taureau, vous visez droit dans le mille et vous atteignez votre cible en plein cœur, quel talent d'orateur. Gémeaux, harmonisez votre rythme de vie, équilibrez votre alimentation en ajoutant légumes verts et fruits frais. Cancer, vous avez le goût des choses bien faites, mais vous êtes impatient. Comment allez-vous résoudre ce dilemme? Lion, si vous avez besoin de plus d'attention de la part de votre partenaire, dévoilez-lui le fond de votre cœur. Vierge, mettez votre timidité de côté. Si vous ne vous exprimez pas, votre conjoint ne peut pas deviner vos désirs. Balance, extériorisez vos sentiments. Vous pourrez ainsi mieux vous faire comprendre. Scorpion, vous avez le vent en poupe. Les astres vous invitent à être entreprenant aujourd'hui. Sagittaire, vous vous mettez en avant pour montrer ce dont vous êtes capable. Capricorne, plus ambitieux que jamais, vous voulez que vos désirs deviennent réalité, alors vous faites tout ce qu'il faut pour y parvenir. Verseau, vous bénéficiez d'un potentiel vitalité hors pair, ce qui vous permet de faire avancer vos entreprises. Poisson, Mercure stationne dans votre signe, vous donnant envie de bouger, de virevolter dans tous les sens.
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Le son de Marine sur Radio FMR. Très bon jeudi matin à vous. Coup d'œil sur vos bons plans, les événements à ne pas manquer dans l'Albanais et le Grand Annecy cette semaine. Rendez-vous ce week-end dans la salle des fêtes de Rumi pour la grande braderie de la Croix-Rouge française, avec au programme des vêtements, des chaussures, de la vaisselle, des jouets ou encore des livres à retrouver sur place. Ça sera ouvert demain, vendredi, entre 16h et 19h et puis samedi entre 9h et 16h. Rendez-vous également ce dimanche de 8h30 à 17h chez Elvis Versa Versonex pour un vide-dressing. Au programme, vêtements pour bébés, enfants, ados, femmes et hommes, ainsi que des accessoires. Et puis enfin, rendez-vous ce week-end pour la fête patronale à Rumi. Au programme, le lancement de la fête foraine, ça sera ce vendredi soir. Vous allez retrouver ensuite le samedi concert de l'Orchestre d'Harmonie de Rumi à 19h30 place de l'Hôtel de Ville, puis le défilé aux Lampions. Et enfin dimanche, un vide-grenier est organisé sur l'esplanade David Navet. Les infos sur le site de la radio, et nous on continue ensemble votre playlist avec Shampoo et Zaou.

0: La journée qui démarre sur Radio FMR avec Moziman.
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0: 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On continue la playlist avec 47 Terres. Et il y aura aussi Victorien.
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0: La PlayStation avec le son du Coldplay.
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0: C'est Yann avec vous dans le wake-up de ce jeudi matin. Il est tout juste 8h. Merci de nous avoir choisis pour démarrer votre journée. Dans votre playlist, on va se faire plaisir avec Justin Bieber.

0: Mais juste avant, coup d'œil sur l'actualité de ce jeudi matin avec Alessia Cotto. Salut Alessia.
1: Bonjour à toutes et à tous. Dans l'actualité de ce jeudi, important incendie en Savoie, des pochettes anti-ondes distribuées aux collégiens, un concert pour la paix à Annecy et la fête patronale samedi à Rumilly. Violent incendie mardi après-midi dans un immeuble de 4 étages à Bassin près de Chambéry. Le feu, parti de la toiture, s'est rapidement propagé. Plusieurs habitants bloqués aux fenêtres et aux balcons ont dû être secourus ou mis en sécurité. Une crèche a également été évacuée. 66 pompiers et 24 véhicules ont été mobilisés. 5 appartements ont été détruits et un autre endommagé par les fumées. Aucune victime n'est à déplorer parmi les habitants, mais un pompier a été légèrement blessé. Les collégiens cherchent la faille. Des vidéos circulent sur les réseaux sociaux pour leur montrer comment contourner les pochettes anti-ondes distribuées en Haute-Savoie. Dans le cadre de l'opération Portable en pause, 44 000 pochettes ont été distribuées. Elles doivent empêcher les téléphones de recevoir des notifications pendant les cours. Si elles sont détériorées, elles pourront être facturées 15 euros aux familles. En Ardèche, où les pochettes sont utilisées depuis un an, le bilan est jugé positif, avec des élèves plus attentifs en classe. Un grand concert gratuit pour la paix, organisé dimanche 20 septembre à Annecy. Pour sa deuxième édition, le festival Live Peace réunira 12 artistes au parc Vignères-Pomary, parmi lesquels Imani, Chimen Badi et le duo Electro Synapson. Des artistes locaux comme DJ Matafan et Jules Levert seront également sur scène. L'événement, organisé la veille de la Journée internationale de la paix de l'ONU, espère attirer entre 7000 et 8000 personnes. L'entrée est gratuite, mais l'inscription en ligne est obligatoire. La fête patronale revient ce samedi 12 septembre à Rumilly pour marquer la rentrée et mettre à l'honneur le dynamisme des associations locales. Au programme, le concert de l'Orchestre d'Harmonie à 19h30 à l'Hôtel de Ville, puis un défilé au Lampion à 20h30. La fête foraine s'installera dès vendredi, place des anciennes casernes et jusqu'au 20 septembre. Et dimanche, place au Chineur avec un vide-grenier organisé de 8h à 17h sur l'esplanade David Navet. C'est la fin de ce flash. Merci d'avoir choisi Radio Éphémère. Bonne journée à tous.
0: Merci beaucoup à toi Alessia. Prochain point sur l'actualité, ça sera tout à l'heure à 9h sur Radio Éphémère. Coup d'œil sur la météo de ce jeudi. La matinée qui démarre avec un temps mitigé dans le pays de Savoie. Un temps particulièrement nuageux ce matin qui devrait laisser place à des éclaircies pour cet après-midi. Côté température ce matin, il fait entre 13 et 15 degrés dans l'Albanais. 18 sont attendus à la mi-journée. Puis pour les maximales cet après-midi, 22 degrés sont attendus à Rumilly et Aix-les-Bains et 21 du côté d'Annecy. Comme tous les matins, je vous accompagne également sur les routes de la région. Des ralentissements ce matin à vous signaler du côté de Rumilly, du côté de la Rocade notamment. Quelques complications qui se forment également du côté du rond-point Cacahuète et sur la route de Vallières. Le trafic qui commence à être compliqué ce matin entre Saint-Félix et Albi. Ça se densifie ce matin du côté de Balmont quand on prend la route d'Annecy pour aller sur Seynod depuis Albi sur Chéran. Pas mal de monde ce matin. Notez que du côté de la plage des Marquisades, c'est compliqué également ce matin du côté de Mété. Le trafic qui commence à se densifier également ce matin du côté de Sillinger en rentrant sur Chaumonté. Et puis enfin du côté d'Annecy Nord, c'est compliqué. Comme tous les matins, voilà, de nombreux ralentissements à vous signaler en ce jeudi. On vous accompagne dans ceci avec une bonne playlist. Justin Bieber, Nicki Minaj maintenant, et puis il y aura Lady Gaga juste après. Qui

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4: Et comme tous les matins ici sur Radio Éphémère, on démarre l'émission avec dans les prochaines minutes à 8h15 la une de l'hebdo des Savoies de la semaine à découvrir. On va enchaîner avec l'info du jour. Ce matin, on va parler de la foire d'Aillon le Jeune qui aura lieu ce week-end. À 8h30, l'invité du jour, nous allons recevoir l'auditorium de Sénau. Dans l'émission également, c'est votre rendez-vous 8h45 et 9h45, vos bons plans à retrouver. Et puis comme tous les matins, il y a également le jeudi matin, c'est toute une histoire avec Amélie. Au programme de l'émission également, du cadeau à gagner. Ce matin, on vous offre vos invitations pour la fête foraine. 04 50 68 60 plus loin 18 pour jouer avec moi. Et on continue ensemble la playlist avec Lady Gaga comme promis. Il y aura aussi Anastasia et puis le son d'Olivia Dean. 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

jeudi matin qui démarre ici sur Radio FMR avec à 8h15 tous les jeudis un nouveau numéro de l'Hebdo des Savoies à découvrir. Et ce matin, on découvre ensemble le numéro de ce jeudi 10 septembre 2026 et en cette période de rentrée à découvrir un article sur les projets à venir pour la municipalité de Rumy avec Christian Dulac. Article à retrouver en page numéro 12 et 13. Toujours à Rumy, la fête patronale se peaufine et aura lieu ce week-end avec un programme défilé aux lampions, concert de l'harmonie, fête foraine et puis brocante. Découvrir le programme en page numéro 15. À Rumy, le journal fait le point sur l'avancement du projet du Repère, le local pour les jeunes. C'est expliqué par Florence Charvier en page numéro 10. Et puis enfin, à Albi-sur-Chéran, retour sur la fermeture du gymnase René Long. Le gymnase du collège fermé suite à la découverte de chutes de dalles du plafond. Article à retrouver en page numéro 22. 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Nous, on continue ensemble la playlist. Voici Anastasia.

par Daillon le Jeune, l'événement qui est de retour ce dimanche 13 septembre avec au programme le traditionnel pot-au-feu cuit à l'ancienne que vous allez pouvoir retrouver sur la place également. Vous allez retrouver un marché, des animations et encore une bonne ambiance comme chaque année. La réservation est fortement conseillée pour le pot-au-feu. Puis en parlant des Daillons, c'est le dernier week-end d'ouverture pour le Pays Suspendu ce week-end. Ça sera entre 10h et 17h sur la journée de samedi et sur la journée de dimanche. Et puis toujours sur le thème des Daillons, en ce moment il y a les préventes pour les forfaits de ski pour cet hiver. Donc si vous voulez faire des bonnes affaires, eh bien c'est le moment. On va vous partager les infos sur le site internet de la radio, radiofmr.com. Et puis nous on continue ensemble la playlist de ce jeudi matin. Taylor Swift qu'on écoute dans un instant juste après Bad Bunny.

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2: Vous écoutez Radio Éphémère, tout juste 8h30 ce matin. Nous allons parler spectacle. Nous se recevons dans le studio, l'auditorium de Seno. Avec nous en studio, Alexandra Osé. Bonjour.
3: Bonjour Yann.
2: Très heureuse de t'accueillir dans nos studios ce matin pour parler d'une salle, l'auditorium, qui propose plein de choses très variées.
3: Oui, cette saison, on a 36 spectacles, 10 spectacles de théâtre, 7 de danse, 6 concerts, 9 propositions pour les familles et encore du cirque et de l'humour. Donc vraiment une saison très variée.
2: Une belle programmation justement qu'on va aborder ensemble ce matin. Première date à retenir pour cette saison 2026-2027, c'est le mercredi 7 octobre prochain avec Deux pas vers les étoiles.
3: Oui, premier spectacle jeune public, donc pour les familles à partir de 7 ans, c'est la compagnie du Crépuscule. C'est dans le cadre du festival Court Circuit avec le Théâtre des Collines. Et ça raconte l'histoire de deux enfants qui fuient une nuit pour réaliser leur rêve d'atteindre les étoiles.
2: On va retrouver également le mardi 13 octobre Chevaleresse.
3: Chevaleresse, c'est un spectacle magistral de théâtre, un solo de Nolwenn Ledot, une comédienne qui traite de son histoire confrontée à l'inceste. Et c'est un spectacle, il faut savoir, qui a été choisi avec des spectatrices. On a été voir ensemble 3 spectacles et donc elles ont choisi celui-ci pour ce spectacle, pour cette année.
2: Le jeudi 15 octobre, donc la même semaine, Julie Campiche.
3: Julie Campiche, c'est le premier concert de jazz. C'est dans le cadre du festival Jazz Contrebande. Et c'est une artiste harpiste qui sera sur scène avec tout un travail de mapping vidéo.
2: Et là, pour bien démarrer les vacances de la Toussaint, 17-18 octobre, on va retrouver du cinéma.
3: Oui, c'est l'événement Momiji qui est maintenant un événement régulier à l'auditorium avec des films, donc un week-end vraiment spécial dédié à l'animation japonaise, des films, des animations, des ateliers, vraiment plein de choses à découvrir pour les plus jeunes.
2: Pareil sur 2 jours, le mardi 27 et mercredi 28 octobre, là le long.
3: Ça c'est pour les tout petits à partir de 6 mois, c'est vraiment un spectacle, il y aura 3 représentations chaque jour, c'est à découvrir un petit spectacle de théâtre.

0: Marionnettes pour les tout-petits de la compagnie Nagico. C'est vraiment merveilleux à découvrir.
1: Toujours sur la période des vacances de la Toussaint, le samedi 31 octobre, Groseille.
0: Oui, alors Groseille, c'est pour inaugurer la nuit de l'horreur. On a traditionnellement cette nuit-là à l'auditorium. Groseille, c'est un spectacle de théâtre dans un mystérieux cabaret. Et on enchaînera avec la Stranger Night, avec 4 films dédiés à l'univers de Stranger Things.
1: Génial. Et puis après, pour clôturer cette première présentation, le jeudi 5 novembre, donc pour la reprise de l'école, Junction Woman.
0: Et un premier spectacle de danse, de la house. Donc c'est 8 danseuses exceptionnelles au plateau, ça envoie. C'est vraiment un spectacle à ne pas rater, avec le crew paradoxal, exclusivement féminin. Et c'est une énergie vraiment qui va vous emmener dans cette deuxième partie de saison très très chouette.
1: Comme tu l'as dit en début d'interview, c'est une programmation qui est très chargée, très variée également, et qu'on peut retrouver en ligne.
0: Tout à fait, vous retrouverez tout sur le site de l'auditorium, auditoriumseno.com. Et vous pouvez réserver aussi en ligne, réserver sur place, au bureau directement. Et voilà, vous pouvez nous appeler si vous avez des questions, retrouver la brochure aussi en ligne. Tout est disponible.
1: Et puis il y a un petit système d'abonnement aussi.
0: Tout à fait. À partir de 3 spectacles, vous avez accès à l'abonnement, qui est le tarif le plus avantageux pour toute la saison.
1: Parfait. On vous relayera également, comme tous les lundis et mardis matin dans le Wake Up, la programmation culturelle que vous retrouvez du côté de l'auditorium. Merci beaucoup d'être venu ce matin.
0: Merci Yann. À bientôt.
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2: Bélier, vous êtes très persuasif avec vos interlocuteurs, vos arguments font mouche.
3: Taureau, vous visez droit dans le mille et vous atteignez votre cible en plein cœur, quel talent d'orateur.
4: Gémeaux, harmonisez votre rythme de vie, équilibrez votre alimentation en ajoutant légumes verts et fruits frais.
5: Cancer, vous avez le goût des choses bien faites, mais vous êtes impatient. Comment allez-vous résoudre ce dilemme ?
6: Lion, si vous avez besoin de plus d'attention de la part de votre partenaire, dévoilez-lui le fond de votre cœur.
7: Vierge, mettez votre timidité de côté. Si vous ne vous exprimez pas, votre conjoint ne peut pas deviner vos désirs.
8: Balance, extériorisez vos sentiments. Vous pourrez ainsi mieux vous faire comprendre.
9: Scorpion, vous avez le vent en poupe. Les astres vous invitent à être entreprenant aujourd'hui.
10: Sagittaire, vous vous mettez en avant pour montrer ce dont vous êtes capable.
11: Capricorne, plus ambitieux que jamais, vous voulez que vos désirs deviennent réalité, alors vous faites tout ce qu'il faut pour y parvenir.
12: Verseau, vous bénéficiez d'un potentiel vitalité hors pair, ce qui vous permet de faire avancer vos entreprises.
13: Poisson, Mercure stationne dans votre signe, vous donnant envie de bouger, de virevolter dans tous les sens.
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Et qu'est-ce que c'est bon ce genre de classique pour démarrer la journée. Get Lucky des Pharrell Williams et des Daft Punk ici sur Radio FMR. Si vous aimez ce genre de classique, rendez-vous tout à l'heure à partir de 19h sur Radio FMR pour la Vinted Session. 8h45, on fait le point ensemble là, sur vos bons plans. Les événements à ne pas manquer dans l'Albanais et le Grand Annecy, on fait le point ensemble avec notamment un événement à ne pas manquer. Ça sera ce vendredi soir à The Six Roses à Rumi avec une soirée blind test. Rendez-vous également ce dimanche à partir de 15h jusqu'à 20h du côté de l'As de Cœur à Rumi pour un tournoi de e-foot au programme des jeux, un food truck aussi pour moi, un moment convivial. Et puis enfin, rendez-vous cette semaine au Quai des Arts de Rumi pour découvrir l'exposition photo L'Albanais, balcon des Alpes. Je suis allé la voir hier, c'est une très belle exposition à découvrir qui vous fera redécouvrir la beauté brute et l'âme authentique des 17 communes de Rumi Albanais à travers des clichés du photographe local Gilles Lansard. Les infos à retrouver comme d'habitude sur le site internet de la radio, radiofmr.com. Et nous, on continue ensemble votre playlist en ce jeudi matin.

0: Hugo qui vous accompagne ce jeudi matin sur Radio Éphémère.
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0: Vous écoutez Radio FMR, le wake-up qui vous accompagne en ce jeudi matin. Il est tout juste 9h, merci de nous avoir choisis. La suite de votre playlist, David Guetta qui arrive pour vous. Mais juste avant, un coup d'œil sur l'actualité de ce jeudi matin avec Alessia Cotto. Salut Alessia.
1: Bonjour à toutes et à tous. Dans l'actualité de ce jeudi, important incendie en Savoie, des pochettes anti-ondes distribuées aux collégiens, un concert pour la paix à Annecy et la fête patronale samedi à Rumilly. Un violent incendie mardi après-midi dans un immeuble de 4 étages à Bassin près de Chambéry. Le feu, parti de la toiture, s'est rapidement propagé. Plusieurs habitants bloqués aux fenêtres et aux balcons ont dû être secourus ou mis en sécurité. Une crèche a également été évacuée. 66 pompiers et 24 véhicules ont été mobilisés. 5 appartements ont été détruits et un autre endommagé par les fumées. Aucune victime n'est à déplorer parmi les habitants, mais un pompier a été légèrement blessé. Les collégiens cherchent la faille. Des vidéos circulent sur les réseaux sociaux pour leur montrer comment contourner les pochettes anti-ondes distribuées en Haute-Savoie. Dans le cadre de l'opération Portable en pause, 44 000 pochettes ont été distribuées. Elles doivent empêcher les téléphones de recevoir des notifications pendant les cours. Si elles sont détériorées, elles pourront être facturées 15 euros aux familles. En Ardèche, où les pochettes sont utilisées depuis un an, le bilan est jugé positif, avec des élèves plus attentifs en classe. Un grand concert gratuit pour la paix, organisé dimanche 20 septembre à Annecy. Pour sa deuxième édition, le festival Live Peace réunira 12 artistes au parc Vignères-Pomary, parmi lesquels Imani, Chimène Badi et le duo électro Synapson. Des artistes locaux comme DJ Matafan et Jules Levert seront également sur scène. L'événement, organisé la veille de la Journée internationale de la paix de l'ONU, espère attirer entre 7000 et 8000 personnes. L'entrée est gratuite, mais l'inscription en ligne est obligatoire. La fête patronale revient ce samedi 12 septembre à Rumilly pour marquer la rentrée et mettre à l'honneur le dynamisme des associations locales. Au programme, le concert de l'orchestre d'harmonie à 19h30 à l'hôtel de ville, puis un défilé au Lampion à 20h30. La fête foraine s'installera dès vendredi, place des anciennes casernes et jusqu'au 20 septembre. Et dimanche, place aux chineurs avec un vide-grenier organisé de 8h à 17h sur l'esplanade David Navet. C'est la fin de ce flash. Merci d'avoir choisi Radio FMR. Bonne journée à tous.
0: Merci beaucoup à toi, Alessia. Retour de l'actualité. Ça sera tout à l'heure à 10h sur Radio FMR. Coup d'œil sur la météo de ce jeudi. La matinée qui démarre avec un temps couvert et nuageux dans nos pays de Savoie avant le retour d'un temps partiellement ensoleillé cet après-midi. Côté température, ce matin, entre 14 et 16 degrés sont attendus dans l'Albanais. Il fera 18 à la mi-journée, puis pour les maximales cet après-midi, comptez 22 degrés à Rumilly et Aix-les-Bains et 21 du côté d'Annecy. Comme tous les matins, je vous accompagne également sur les routes de la région. Des ralentissements ce matin à vous signaler toujours du côté d'ici de Rumilly, du côté de la Rocade. Beaucoup de complications sur le Grand Annecy, vers Annecy Nord, Annecy Centre, du côté de Sillingis, toujours compliqué également en ce jeudi matin. Voilà, les ralentissements habituels à noter sur la route, donc courage si vous êtes dans ceci. On vous accompagne avec une bonne playlist. Comme promis, David Guetta qui démarre l'heure de 9h, et juste après il y aura Neyo en souvenir.

0: David Guetta à l'instant sur Radio FMR. Merci de nous avoir choisi en ce jeudi matin.
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0: On est ensemble comme tous les jours entre 7h et 10h ici sur Radio FMR avec dans la suite de l'émission à 9h10. C'est toute une histoire présentée par Amélie. Amélie va vous parler de la fête patronale qui démarre demain soir ici du côté de Rumi. À 9h40, votre horoscope à retrouver sur Radio FMR. 9h45, vos bons plans. Et puis on va terminer l'émission vers 9h50 avec des invitations à gagner pour la fête foraine de Rumi. Il vous reste un peu plus d'une demi-heure pour vous inscrire au 04 50 68 60, plus loin de 18. Le tirage au sort aura lieu un peu avant 10h. Le temps de jouer avec nous, votre playlist qui continue. Comme promis, Neyo qu'on écoute maintenant. Et juste après, il y aura Colt et Diego sur Radio FMR.

0: écoutez Radio FMR, mercredi matin, il est 9h15, et c'est votre nouveau rendez-vous du mercredi matin à 9h15. C'est toute une histoire avec toi Amélie. Salut Amélie.
1: Bonjour Yann, bonjour à tous. Septembre, bien sûr, ça rime avec la rentrée. Un moment toujours un peu rude pour les petits comme pour les grands, mais heureusement à Rumilly, septembre est adouci par une tradition magique, la fête patronale et sa fameuse vogue.
0: La fameuse qu'on attend avec impatience, et pour vous faire patienter jusqu'à vendredi, vous pouvez jouer, tenter de gagner vos places pour vos manèges préférés toute la semaine sur Radio FMR. Et petit exclu, il y a des places qui seront à gagner sur Facebook tantôt. La tradition de la fête patronale, ça vient d'où ?
1: Eh bien, jusqu'au milieu du XXe siècle, la religion et les croyances ont une place importante dans la société. Chaque ville ou corporation de métier est alors sous la protection d'un saint patron. Et chaque année, une grande fête populaire est organisée pour l'honorer et le célébrer. Depuis sa création en 1821, la fête patronale se tient le samedi le plus proche du 8 septembre, jour de la fête de la Nativité de la Vierge. La première fête patronale voit le jour en même temps que la compagnie des sapeurs-pompiers. Les sapeurs-pompiers sont en réalité au cœur de la fête, car jusqu'à la création de la fanfare municipale en 1878, c'est eux qui assuraient l'ambiance musicale lors des banquets et des bals de la fête patronale.
0: D'accord, donc je comprends mieux pourquoi ce sont eux qui assurent le défilé aux lampions organisé dans la ville. Cette année, le défilé aura lieu samedi soir à partir de 19h30, avec notamment la distribution des lampions.
1: Oui, absolument Yann. L'orchestre d'harmonie de Rumilly jouera son traditionnel concert pendant que vous irez récupérer votre lampion. Et le cortège sera mené par les pompiers et les jeunes sapeurs-pompiers eux-mêmes. Le rituel du lampion, du défilé au lampion, ça parle à toutes les générations parce que depuis toutes ces années, rien n'a vraiment changé. On s'est tous retrouvés un soir, gamins, à tenir ce petit lampion en papier qui menaçait de prendre feu à tout moment en essayant de ne pas perdre ses parents dans la foule.
0: Oui, parce qu'on sait que la fête patronale réunit beaucoup, beaucoup de monde et elle a toujours le même attrait aujourd'hui.
1: Bah oui, c'est une fête qui perdure dans le temps. Au 19e siècle, c'était le rendez-vous où il fallait être. Les gens débarquaient en masse au point qu'on affrétait des trains spéciaux depuis Annecy, Chambéry et Aix-les-Bains. En 1872, le journal du commerce écrivait même que Rumilly avait doublé sa population le temps d'un week-end. La fête patronale connaît un renouvellement au début du 20e siècle avec l'abandon de l'office liturgique. La fête prend un aspect de plus en plus sportif et on organise des grands jeux sur la place d'armes. L'avant-garde albanaise, il faut comprendre l'AGA, propose des représentations gymniques et les associations s'investissent de plus en plus dans la fête. Peu à peu, les bannières de toutes les associations de la ville rejoindront le cortège. Puis au fil du XXe siècle, les jeux sportifs laissent peu à peu la place aux premiers forains dès 1909. De manière générale, après la Seconde Guerre mondiale, les jeux de loterie et de tir subsistent lors des fêtes foraines, mais il s'y développe également des attractions imposantes dans lesquelles ce sont les sensations de vertige et de vitesse qui priment.
0: On parle beaucoup de vogue pour désigner la fête patronale. Il vient d'où ce nom, la vogue ?
1: Eh ben, la vogue, pour comprendre le mot vogue, il faut faire un petit saut dans le temps, puisque dans toute notre région de langue franco-provençale, la voga désignait la fête patronale de la paroisse. La fête patronale ayant perdu un petit peu de sa vocation religieuse et laissé une immense place au divertissement, le terme de vogue finit par perdre son sens premier, et maintenant on l'utilise pour désigner vraiment la fête foraine.
0: Petite anecdote, petit aparté, moi chez moi on appelle ça la Ducasse.
1: La Ducasse.
0: Voilà.
1: Ok, merci Yann.
0: Et alors pour toi du coup, t'es plus team défilé au lampion ou manège à sensation ?
1: Bah écoute, moi entre la vogue et la fête patronale, je dirais que c'est avant tout un événement qui marque la rentrée à Rumilly et que c'est une occasion parfaite pour s'y retrouver. Et personnellement, je préfère l'appeler la vogue, ça me parle plus. Parce que la vogue à Rumilly, c'est toute une histoire, la fête foraine. C'est partir avec 20 francs en poche et profiter des tarifs réduits du mercredi. C'est un mélange d'odeurs incroyables, mêlant l'huile de friture, la barbe à papa et le churros. C'est les premiers encarts maladroits à côté du stand de tir. C'est le téléphone éclaté au sol parce que tu l'as laissé dans la poche en montant dans le speed. C'est le tour gratuit de la chenille. C'est le ticket du manège que tu gardes d'une année sur l'autre. C'est cette foutue machine à pièces qui rend fou. C'est les soirées moules frites et encore nez farcis. Et puis c'est ce gamin qui hurle dans les avions mais qui va quand même attendre la fin du tour parce que c'est parti.
0: En tout cas, on a hâte de te retrouver samedi soir, soit dans la chenille, soit peut-être même au speed, peut-être pour faire une chronique.
1: Pourquoi pas avec Emric.
0: Et cette chronique, justement, elle sera à retrouver en podcast vidéo sur nos réseaux sociaux. Merci à toi, Amélie.
1: Bonne journée à tous sur Radio FMR.
0: Et nous, on te retrouve la semaine prochaine.
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0: Et d'ici mercredi prochain, on continue la playlist avec Colt maintenant. Et juste après, il y aura Justice.

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lundi matin qui démarre avec vous, mon plan à retrouver comme tous les jours entre 7h et 10h. Rendez-vous notamment ce samedi à Cluses pour le Pharaonic Festival avec au programme de nombreux artistes électro à retrouver, Upsilon, Morten, Ria, Bob Sinclair ou encore Petit Biscuit. Rendez-vous également ce samedi de 9h30 à midi dans la place de la mairie à Montonnex-sous-Clermont pour le forum intercommunal des associations avec sur place également marché de producteurs ainsi qu'une buvette assurée par l'APE. Et enfin, rendez-vous ce samedi soir au Plectron de Rumi pour une soirée karaoké avec Cyril. Les infos sur le site de la radio et nous on continue la playlist avec Justice.

Julien Leb sur Radio FMR, 9h30. On fait le point ensemble sur la météo du jour. Une journée qui démarre avec un temps couvert et nuageux dans nos pays de Savoie. Il va faire beau cet après-midi avec le retour d'un beau soleil. Côté température ce matin, il fait entre 14 et 16 degrés dans l'Albanais. Il fera 18 à la mi-journée. Puis pour les maximales cet après-midi, comptez 22 degrés à Rumilly, Aix-les-Bains et 21 du côté d'Annecy. Coup d'œil sur vos conditions de circulation. On fait le point ensemble avec quelques complications toujours du côté d'Annecy vers Sillingy et Seno, ainsi que du côté d'Annecy Nord. Courage si vous êtes dansé à ralentissement. On vous accompagne avec dans la suite de votre playlist Bruno Mars qui arrive pour vous juste après le son de Gims.

0: Heart sur Radio FMR. Mauvais Joe qui arrive pour vous encore, Max Lemore. Très bon classique de Radio FMR. Ça c'est parfait pour démarrer le jeudi matin et ça arrive juste après l'horoscope d'Elsa.
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2: Bélier, vous êtes très persuasif avec vos interlocuteurs, vos arguments font mouche. Taureau, vous visez droit dans le mille et vous atteignez votre cible en plein cœur. Quel talent d'orateur! Gémeaux, harmonisez votre rythme de vie. Équilibrez votre alimentation en ajoutant légumes verts et fruits frais. Cancer, vous avez le goût des choses bien faites, mais vous êtes impatient. Comment allez-vous résoudre ce dilemme? Lion, si vous avez besoin de plus d'attention de la part de votre partenaire, dévoilez-lui le fond de votre cœur. Vierge, mettez votre timidité de côté. Si vous ne vous exprimez pas, votre conjoint ne peut pas deviner vos désirs. Balance, extériorisez vos sentiments. Vous pourrez ainsi mieux vous faire comprendre. Scorpion, vous avez le vent en poupe. Les astres vous invitent à être entreprenant aujourd'hui. Sagittaire, vous vous mettez en avant pour montrer ce dont vous êtes capable. Capricorne, plus ambitieux que jamais, vous voulez que vos désirs deviennent réalité, alors vous faites tout ce qu'il faut pour y parvenir. Verseau, vous bénéficiez d'un potentiel vitalité hors pair, ce qui vous permet de faire avancer vos entreprises. Poisson, Mercure stationne dans votre signe, vous donnant envie de bouger, de virevolter dans tous les sens.
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0: coup d'œil sur vos bons plans. Les événements à ne pas manquer dans l'Albanais et le Grand Annecy cette semaine. Rendez-vous ce week-end pour la fête patronale ici à Rumy, avec au programme le lancement de la fête foraine ce vendredi soir. Samedi, ça sera concert de l'Orchestre d'Harmonie de Rumy à 19h30, place de l'Hôtel de Ville, et puis le défilé aux lampions qui s'en suivra. Et puis enfin dimanche, un vide-grenier est organisé par le RBC du côté de l'esplanade Navid Navé. Rendez-vous également ce week-end à Aix-les-Bains pour les championnats de France de wakesurf sur le lac du Bourget. Au programme, la compétition, un village de marque, des animations enfants et puis un espace buvette restauration. Et puis enfin, rendez-vous ce dimanche du côté du Brise-Glace d'Annecy à 10h30 pour une séance de yoga en musique avec Odyssée. Et puis à 11h, avec la boîte à déjeuner, vous allez pouvoir savourer un bon brunch. Les infos sur le site internet de la radio, radioéphémère.com. Et nous, on continue la playlist avec 47 Terres.
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0: vous écoutez Radio FMR. Super Funk qui vous accompagne en ce jeudi matin. Merci de nous avoir choisis.
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0: C'est Yann avec vous dans le Wake Up comme tous les matins entre 7h et 10h. Et depuis lundi, vous êtes très nombreux à vous être inscrits en appelant à la radio au 04 50 68 60 plus loin 18 pour tenter de repartir avec des invitations pour la fête foraine de Rumi, la Vogue qui démarre demain soir. J'appuie sur le petit bouton qui va sonner sur l'une des personnes qui s'est inscrite ce matin. Ça va sonner autour de Rumi, ça va sonner autour de l'Albanais.
3: Oui, allô ?
4: Oui ?
0: C'est Patrice normalement qui est à l'antenne avec nous. Bonjour Patrice.
4: Oui, bonjour.
0: Eh bien, bienvenue sur l'antenne de Radio FMR. Première fois que vous passez avec nous ?
4: Oui. Ben oui, oui, pardon, excusez-moi.
0: Vous écoutez Radio FMR du côté de Rumi. Je crois que vous avez peut-être été l'un des joueurs les plus assidus. Vous êtes inscrit tous les matins, si je dis pas de bêtises.
4: À peu près, oui. Effectivement, je m'inscris assez souvent.
0: Et vous savez quoi ? On va regarder tout de suite si vous avez gagné.
1: Bravo. C'est gagné.
0: Eh ben, je pense que la petite voix de Radio FMR a dit les choses. Bref, félicitations, c'est gagné.
4: Eh ben, je vous remercie, c'est super génial. Merci pour mon petit-fils.
0: Ah bah justement, il s'appelle comment ? On peut lui passer le bonjour ?
4: Lénaïc.
0: Eh ben, on lui passe le bonjour. Vous savez déjà un peu quel manège il va faire ? Quel manège vous allez faire ce week-end ?
4: Alors, en toute logique, il devrait faire les petits avions et les petites autotamponneuses. Et puis, les petits manèges comme ça.
0: Ah bah trop bien, ça fait plaisir en tout cas de faire plaisir. On veut bien des petites photos de lui sur les manèges si jamais...
4: Je n'y louperai pas.
0: Merci beaucoup à vous, restez
4: merci à FM, merci Radio FMR.
0: Avec grand plaisir, restez bien avec moi, je vais vous expliquer comment récupérer ce fameux pass. Et puis pour les auditeurs de Radio FMR qui nous écoutent ce matin, si vous aussi vous voulez des invitations, Damien en a également à vous offrir dès demain sur Radio FMR entre 17h et 19h. Donc soyez là demain et puis j'en aurai également pour vous tout au long du week-end ainsi que demain matin entre 7h et 10h. Vita, c'est la suite de votre playlist.

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2: Vous écoutez Radio Éphémère et on termine ensemble l'émission de ce jeudi matin, jeudi 10 septembre aujourd'hui, et il est tout juste 10h. La suite de votre playlist, c'est le nouveau Lost Frequencies à découvrir. Mais juste avant, un coup d'œil sur l'actualité de ce jeudi matin avec Alicia Coteau. Salut Alicia.
3: Bonjour à toutes et à tous. Dans l'actualité de ce jeudi, important incendie en Savoie, des pochettes anti-ondes distribuées aux collégiens, un concert pour la paix à Annecy et la fête patronale samedi à Rumilly. Violent incendie mardi après-midi dans un immeuble de 4 étages à Bassin près de Chambéry. Le feu, parti de la toiture, s'est rapidement propagé. Plusieurs habitants bloqués aux fenêtres et aux balcons ont dû être secourus ou mis en sécurité. Une crèche a également été évacuée. 66 pompiers et 24 véhicules ont été mobilisés. 5 appartements ont été détruits et un autre endommagé par les fumées. Aucune victime n'est à déplorer parmi les habitants, mais un pompier a été légèrement blessé. Les collégiens cherchent la faille. Des vidéos circulent sur les réseaux sociaux pour leur montrer comment contourner les pochettes anti-ondes distribuées en Haute-Savoie. Dans le cadre de l'opération Portable en pause, 44 000 pochettes ont été distribuées. Elles doivent empêcher les téléphones de recevoir des notifications pendant les cours. Si elles sont détériorées, elles pourront être facturées 15 euros aux familles. En Ardèche, où les pochettes sont utilisées depuis un an, le bilan est jugé positif, avec des élèves plus attentifs en classe. Un grand concert gratuit pour la paix, organisé dimanche 20 septembre à Annecy. Pour sa deuxième édition, le festival Live Peace réunira 12 artistes au parc Vignères-Pomary, parmi lesquels Imani, Chimène Badi et le duo électro Synapson. Des artistes locaux comme DJ Matafan et Jules Levert seront également sur scène. L'événement, organisé la veille de la Journée internationale de la paix de l'ONU, espère attirer entre 7000 et 8000 personnes. L'entrée est gratuite, mais l'inscription en ligne est obligatoire. La fête patronale revient ce samedi 12 septembre à Rumilly pour marquer la rentrée et mettre à l'honneur le dynamisme des associations locales. Au programme, le concert de l'Orchestre d'Harmonie à 19h30 à l'Hôtel de Ville, puis un défilé au Lampion à 20h30. La fête foraine s'installera dès vendredi, place des anciennes casernes, et jusqu'au 20 septembre. Et dimanche, place aux Chineurs avec un vide-grenier organisé de 8h à 17h sur l'esplanade David Navet. C'est la fin de ce flash. Merci d'avoir choisi Radio Éphémère. Bonne journée à tous.
2: Merci à toi Alessia, retour de l'actualité tout à l'heure. Ce sera à midi sur Radio Éphémère. Coup d'œil sur la météo de ce jeudi. Aujourd'hui, c'est un temps légèrement couvert que nous retrouvons ici dans le pays de Savoie avant le retour du soleil prévu pour cet après-midi. Côté température à la mi-journée, environ 20 degrés sont attendus à Rumilly. Il fera 22 pour les maximales à Rumilly et Aix-les-Bains cet après-midi et 21 du côté d'Annecy. Une belle journée, il refait frais et ça fait du bien. Moi, je vous retrouve demain matin pour démarrer le week-end ici sur Radio FM entre 7h et 10h. Et puis là, on se quitte et on termine l'émission ensemble avec le tout nouveau Lost Frequencies à retrouver maintenant. Passez une belle journée, salut.

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2: Salut à tous, et on commence tout de suite sur TF1 avec votre série Le Mystère de la Chambre Jaune avec deux épisodes à 21h10. Sur France 2, Cache Investigation, Cyberarnaque, État et Entreprise nous protègent-ils vraiment à 21h10. Sur France 3, La Malédiction de Provins à 21h10. Sur M6, votre film La Chute de la Maison Blanche, déconseillé au moins de 12 ans, dès 21h10 également. Sur W9, il n'y a que La Vérité qui compte avec 5 épisodes à 21h25. Sur TMC, votre film Taxi 2 à 21h25 également. Sur TFX, Un Monstre dans Notre Maison avec 3 épisodes à 21h10. Et pour finir sur Gulli, votre film génial Mes Parents Divorcent à 21h05. Et ce soir sur Éphémère à partir de 19h, c'est la Vintage Session avec le meilleur des sons de ces dernières années jusqu'à 22h. Et voilà, c'est tout pour ce soir. Passez une agréable soirée télévisée avec Radio Éphémère. Et moi je vous dis à demain pour vos prochains programmes télé.

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2: Bélier, vous êtes très persuasif avec vos interlucateurs, vos arguments font mouche. Taureau, vous visez droit dans le mille et vous atteignez votre cible en plein cœur, quel talent d'orateur. Gémeaux, harmonisez votre rythme de vie, équilibrez votre alimentation en ajoutant légumes verts et fruits frais. Cancer, vous avez le goût des choses bien faites, mais vous êtes impatient. Comment allez-vous résoudre ce dilemme ? Lion, si vous avez besoin de plus d'attention de la part de votre partenaire, dévoilez-lui le fond de votre cœur. Vierge, mettez votre timidité de côté. Si vous ne vous exprimez pas, votre conjoint ne peut pas deviner vos désirs. Balance, extériorisez vos sentiments. Vous pourrez ainsi mieux vous faire comprendre. Scorpion, vous avez le vent en poupe. Les astres vous invitent à être entreprenant aujourd'hui. Sagittaire, vous vous mettez en avant pour montrer ce dont vous êtes capable. Capricorne, plus ambitieux que jamais, vous voulez que vos désirs deviennent réalité, alors vous faites tout ce qu'il faut pour y parvenir. Verseau, vous bénéficiez d'un potentiel vitalité hors pair, ce qui vous permet de faire avancer vos entreprises. Poisson, Mercure stationne dans votre signe, vous donnant envie de bouger, de virevolter dans tous les sens.
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1: Bonjour à toutes et à tous. Dans l'actualité de ce jeudi, important incendie en Savoie, des pochettes anti-ondes distribuées aux collégiens, un concert pour la paix à Annecy et la fête patronale samedi à Rumilly. Violent incendie mardi après-midi dans un immeuble de 4 étages à Bassin près de Chambéry. Le feu, parti de la toiture, s'est rapidement propagé. Plusieurs habitants bloqués aux fenêtres et aux balcons ont dû être secourus ou mis en sécurité. Une crèche a également été évacuée. 66 pompiers et 24 véhicules ont été mobilisés. 5 appartements ont été détruits et un autre endommagé par les fumées. Aucune victime n'est à déplorer parmi les habitants, mais un pompier a été légèrement blessé. Les collégiens cherchent la faille. Des vidéos circulent sur les réseaux sociaux pour leur montrer comment contourner les pochettes anti-ondes distribuées en Haute-Savoie. Dans le cadre de l'opération Portable en pause, 44 000 pochettes ont été distribuées. Elles doivent empêcher les téléphones de recevoir des notifications pendant les cours. Si elles sont détériorées, elles pourront être facturées 15 euros aux familles. En Ardèche, où les pochettes sont utilisées depuis un an, le bilan est jugé positif avec des élèves plus attentifs en classe. Un grand concert gratuit pour la paix organisé dimanche 20 septembre à Annecy. Pour sa deuxième édition, le festival Live Peace réunira 12 artistes au parc Vignères-Pomary, parmi lesquels Imani, Chimène Badi et le duo électro Synapson. Des artistes locaux comme DJ Matafan et Jules Levert seront également sur scène. L'événement organisé la veille de la Journée internationale de la paix de l'ONU espère attirer entre 7000 et 8000 personnes. L'entrée est gratuite, mais l'inscription en ligne est obligatoire. La fête patronale revient ce samedi 12 septembre à Rumilly pour marquer la rentrée et mettre à l'honneur le dynamisme des associations locales. Au programme, le concert de l'Orchestre d'Harmonie à 19h30 à l'Hôtel de Ville, puis un défilé au Lampion à 20h30. La fête foraine s'installera dès vendredi, place des anciennes casernes et jusqu'au 20 septembre. Et dimanche, place aux Chineurs avec un vide-grenier organisé de 8h à 17h sur l'esplanade David Navet. C'est la fin de ce flash. Merci d'avoir choisi Radio FMR. Bonne journée à tous.

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2: Salut à tous, et on commence tout de suite sur TF1 avec votre série Le Mystère de la Chambre Jaune avec deux épisodes à 21h10. Sur France 2, Cache Investigation, Cyberarnaque, État et Entreprise nous protègent-ils vraiment à 21h10. Sur France 3, La Malédiction de Provins à 21h10. Sur M6, votre film La Chute de la Maison Blanche déconseillé au moins de 12 ans dès 21h10 également. Sur W9, il n'y a que La Vérité qui compte avec 5 épisodes à 21h25. Sur TMC, votre film Taxi 2 à 21h25 également. Sur TFX, Un Monstre dans notre maison avec 3 épisodes à 21h10. Et pour finir sur Gulli, votre film génial Mes parents divorcent à 21h05. Et ce soir sur Éphémère à partir de 19h, c'est la Vintage Session avec le meilleur des sons de ces dernières années jusqu'à 22h. Et voilà, c'est tout pour ce soir. Passez une agréable soirée télévisée avec Radio Éphémère. Et moi je vous dis à demain pour vos prochains programmes télé.

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0: Il est 14h.
1: 14h.
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3: Bonjour à toutes et à tous. Dans l'actualité de ce jeudi, important incendie en Savoie, des pochettes anti-ondes distribuées aux collégiens, un concert pour la paix à Annecy et la fête patronale samedi à Rumilly. Un violent incendie mardi après-midi dans un immeuble de 4 étages à Bassin près de Chambéry. Le feu, parti de la toiture, s'est rapidement propagé. Plusieurs habitants bloqués aux fenêtres et aux balcons ont dû être secourus ou mis en sécurité. Une crèche a également été évacuée. 66 pompiers et 24 véhicules ont été mobilisés. 5 appartements ont été détruits et un autre endommagé par les fumées. Aucune victime n'est à déplorer parmi les habitants, mais un pompier a été légèrement blessé. Les collégiens cherchent la faille. Des vidéos circulent sur les réseaux sociaux pour leur montrer comment contourner les pochettes anti-ondes distribuées en Haute-Savoie. Dans le cadre de l'opération Portable en pause, 44 000 pochettes ont été distribuées. Elles doivent empêcher les téléphones de recevoir des notifications pendant les cours. Si elles sont détériorées, elles pourront être facturées 15 euros aux familles. En Ardèche, où les pochettes sont utilisées depuis un an, le bilan est jugé positif, avec des élèves plus attentifs en classe. Un grand concert gratuit pour la paix, organisé dimanche 20 septembre à Annecy. Pour sa deuxième édition, le festival Live Peace réunira 12 artistes au parc Vignères-Pomary, parmi lesquels Imani, Chimène Badi et le duo électro Synapson. Des artistes locaux comme DJ Matafan et Jules Levert seront également sur scène. L'événement, organisé la veille de la Journée internationale de la paix de l'ONU, espère attirer entre 7000 et 8000 personnes. L'entrée est gratuite, mais l'inscription en ligne est obligatoire. La fête patronale revient ce samedi 12 septembre à Rumilly pour marquer la rentrée et mettre à l'honneur le dynamisme des associations locales. Au programme, le concert de l'orchestre d'harmonie à 19h30 à l'hôtel de ville, puis un défilé au Lampion à 20h30. La fête foraine s'installera dès vendredi, place des anciennes casernes et jusqu'au 20 septembre. Et dimanche, place aux Chineurs avec un vide-grenier organisé de 8h à 17h sur l'esplanade David Navet. C'est la fin de ce flash. Merci d'avoir choisi Radio Éphémère. Bonne journée à tous.

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2: Bonjour à toutes et à tous. Dans l'actualité de ce jeudi, important incendie en Savoie, des pochettes anti-ondes distribuées aux collégiens, un concert pour la paix à Annecy et la fête patronale samedi à Rumilly. Violent incendie mardi après-midi dans un immeuble de 4 étages à Bassin près de Chambéry. Le feu, parti de la toiture, s'est rapidement propagé. Plusieurs habitants bloqués aux fenêtres et aux balcons ont dû être secourus ou mis en sécurité. Une crèche a également été évacuée. 66 pompiers et 24 véhicules ont été mobilisés. 5 appartements ont été détruits et un autre endommagé par les fumées. Aucune victime n'est à déplorer parmi les habitants, mais un pompier a été légèrement blessé. Les collégiens cherchent la faille. Des vidéos circulent sur les réseaux sociaux pour leur montrer comment contourner les pochettes anti-ondes distribuées en Haute-Savoie. Dans le cadre de l'opération Portable en pause, 44 000 pochettes ont été distribuées. Elles doivent empêcher les téléphones de recevoir des notifications pendant les cours. Si elles sont détériorées, elles pourront être facturées 15 euros aux familles. En Ardèche, où les pochettes sont utilisées depuis un an, le bilan est jugé positif avec des élèves plus attentifs en classe. Un grand concert gratuit pour la paix organisé dimanche 20 septembre à Annecy. Pour sa deuxième édition, le festival Live Peace réunira 12 artistes au parc Vignères-Pomary, parmi lesquels Imani, Chimène Badi et le duo électro Synapson. Des artistes locaux comme DJ Matafan et Jules Levert seront également sur scène. L'événement organisé la veille de la Journée internationale de la paix de l'ONU espère attirer entre 7000 et 8000 personnes. L'entrée est gratuite, mais l'inscription en ligne est obligatoire. La fête patronale revient ce samedi 12 septembre à Rumilly pour marquer la rentrée et mettre à l'honneur le dynamisme des associations locales. Au programme, le concert de l'orchestre d'harmonie à 19h30 à l'hôtel de ville, puis un défilé au Lampion à 20h30. La fête foraine s'installera dès vendredi, place des anciennes casernes et jusqu'au 20 septembre. Et dimanche, place au Chineur avec un vide-grenier organisé de 8h à 17h sur l'esplanade David Navet. C'est la fin de ce flash. Merci d'avoir choisi Radio FMR. Bonne journée à tous.

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2: Salut à tous, et on commence tout de suite sur TF1 avec votre série Le Mystère de la Chambre Jaune avec deux épisodes à 21h10. Sur France 2, Cache Investigation, Cyberarnaque, État et Entreprise nous protègent-ils vraiment à 21h10. Sur France 3, La Malédiction de Provins à 21h10. Sur M6, votre film La Chute de la Maison Blanche, déconseillé au moins de 12 ans, dès 21h10 également. Sur W9, il y a que La Vérité qui compte avec 5 épisodes à 21h25. Sur TMC, votre film Taxi 2 à 21h25 également. Sur TFX, Un Monstre dans notre maison avec 3 épisodes à 21h10. Et pour finir sur Gulli, votre film génial Mes parents divorcent à 21h05. Et ce soir sur Éphémère à partir de 19h, c'est la Vintage Session avec le meilleur des sons de ces dernières années jusqu'à 22h. Et voilà, c'est tout pour ce soir. Passez une agréable soirée télévisée avec Radio Éphémère. Et moi je vous dis à demain pour vos prochains programmes télé.

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0: Il est 17h.
1: 17h.
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3: Bonjour à toutes et à tous. Dans l'actualité de ce jeudi, important incendie en Savoie, des pochettes anti-ondes distribuées aux collégiens, un concert pour la paix à Annecy et la fête patronale samedi à Rumilly. Violent incendie mardi après-midi dans un immeuble de 4 étages à Bassin près de Chambéry. Le feu, parti de la toiture, s'est rapidement propagé. Plusieurs habitants bloqués aux fenêtres et aux balcons ont dû être secourus ou mis en sécurité. Une crèche a également été évacuée. 66 pompiers et 24 véhicules ont été mobilisés. 5 appartements ont été détruits et un autre endommagé par les fumées. Aucune victime n'est à déplorer parmi les habitants, mais un pompier a été légèrement blessé. Les collégiens cherchent la faille. Des vidéos circulent sur les réseaux sociaux pour leur montrer comment contourner les pochettes anti-ondes distribuées en Haute-Savoie. Dans le cadre de l'opération Portable en pause, 44 000 pochettes ont été distribuées. Elles doivent empêcher les téléphones de recevoir des notifications pendant les cours. Si elles sont détériorées, elles pourront être facturées 15 euros aux familles. En Ardèche, où les pochettes sont utilisées depuis un an, le bilan est jugé positif avec des élèves plus attentifs en classe. Un grand concert gratuit pour la paix organisé dimanche 20 septembre à Annecy. Pour sa deuxième édition, le festival Live Peace réunira 12 artistes au parc Vignères-Pomary, parmi lesquels Imani, Chimen Badi et le duo électro Synapson. Des artistes locaux comme DJ Matafan et Jules Levert seront également sur scène. L'événement organisé la veille de la Journée internationale de la paix de l'ONU espère attirer entre 7000 et 8000 personnes. L'entrée est gratuite, mais l'inscription en ligne est obligatoire. La fête patronale revient ce samedi 12 septembre à Rumilly pour marquer la rentrée et mettre à l'honneur le dynamisme des associations locales. Au programme, le concert de l'Orchestre d'Harmonie à 19h30 à l'Hôtel de Ville, puis un défilé au Lampion à 20h30. La fête foraine s'installera dès vendredi, place des anciennes casernes et jusqu'au 20 septembre. Et dimanche, place aux Chineurs avec un vide-grenier organisé de 8h à 17h sur l'esplanade David Navet. C'est la fin de ce flash. Merci d'avoir choisi Radio FMR. Bonne journée à tous.

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0: 18h, 18h.
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2: Bonjour à toutes et à tous. Dans l'actualité de ce jeudi, important incendie en Savoie, des pochettes anti-ondes distribuées aux collégiens, un concert pour la paix à Annecy et la fête patronale samedi à Rumilly. Violent incendie mardi après-midi dans un immeuble de 4 étages à Bassin près de Chambéry. Le feu, parti de la toiture, s'est rapidement propagé. Plusieurs habitants bloqués aux fenêtres et aux balcons ont dû être secourus ou mis en sécurité. Une crèche a également été évacuée. 66 pompiers et 24 véhicules ont été mobilisés. 5 appartements ont été détruits et un autre endommagé par les fumées. Aucune victime n'est à déplorer parmi les habitants, mais un pompier a été légèrement blessé. Les collégiens cherchent la faille. Des vidéos circulent sur les réseaux sociaux pour leur montrer comment contourner les pochettes anti-ondes distribuées en Haute-Savoie. Dans le cadre de l'opération Portable en pause, 44 000 pochettes ont été distribuées. Elles doivent empêcher les téléphones de recevoir des notifications pendant les cours. Si elles sont détériorées, elles pourront être facturées 15 euros aux familles. En Ardèche, où les pochettes sont utilisées depuis un an, le bilan est jugé positif, avec des élèves plus attentifs en classe. Un grand concert gratuit pour la paix, organisé dimanche 20 septembre à Annecy. Pour sa deuxième édition, le festival Live Peace réunira 12 artistes au parc Vignères-Pomary, parmi lesquels Imani, Chimène Badi et le duo électro Synapson. Des artistes locaux comme DJ Matafan et Jules Levert seront également sur scène. L'événement, organisé la veille de la Journée internationale de la paix de l'ONU, espère attirer entre 7000 et 8000 personnes. L'entrée est gratuite, mais l'inscription en ligne est obligatoire. La fête patronale revient ce samedi 12 septembre à Rumilly pour marquer la rentrée et mettre à l'honneur le dynamisme des associations locales. Au programme, le concert de l'Orchestre d'Harmonie à 19h30 à l'Hôtel de Ville, puis un défilé au Lampion à 20h30. La fête foraine s'installera dès vendredi, place des anciennes casernes et jusqu'au 20 septembre. Et dimanche, place au Chineur avec un vide-grenier organisé de 8h à 17h sur l'esplanade David Navet. C'est la fin de ce flash. Merci d'avoir choisi Radio FMR. Bonne journée à tous.

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2: Salut à tous, et on commence tout de suite sur TF1 avec votre série Le Mystère de la Chambre Jaune avec deux épisodes à 21h10. Sur France 2, Cache Investigation, Cyber Arnaque, État et Entreprise nous protègent-ils vraiment à 21h10. Sur France 3, La Malédiction de Provins à 21h10. Sur M6, votre film La Chute de la Maison Blanche, déconseillé au moins de 12 ans, dès 21h10 également. Sur W9, il y a que La Vérité qui compte avec 5 épisodes à 21h25. Sur TMC, votre film Taxi 2 à 21h25 également. Sur TFX, Un Monstre dans notre maison avec 3 épisodes à 21h10. Et pour finir sur Gulli, votre film génial Mes parents divorcent à 21h05. Et ce soir sur Éphémère à partir de 19h, c'est la Vintage Session avec le meilleur des sons de ces dernières années jusqu'à 22h. Et voilà, c'est tout pour ce soir. Passez une agréable soirée télévisée avec Radio Éphémère. Et moi je vous dis à demain pour vos prochains programmes télé.

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0: 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Il est 19h.
1: 19h.
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3: Bonjour à toutes et à tous. Dans l'actualité de ce jeudi, important incendie en Savoie, des pochettes anti-ondes distribuées aux collégiens, un concert pour la paix à Annecy et la fête patronale samedi à Rumilly. Violent incendie mardi après-midi dans un immeuble de 4 étages à Bassin près de Chambéry. Le feu, parti de la toiture, s'est rapidement propagé. Plusieurs habitants bloqués aux fenêtres et aux balcons ont dû être secourus ou mis en sécurité. Une crèche a également été évacuée. 66 pompiers et 24 véhicules ont été mobilisés. 5 appartements ont été détruits et un autre endommagé par les fumées. Aucune victime n'est à déplorer parmi les habitants, mais un pompier a été légèrement blessé. Les collégiens cherchent la faille. Des vidéos circulent sur les réseaux sociaux pour leur montrer comment contourner les pochettes anti-ondes distribuées en Haute-Savoie. Dans le cadre de l'opération Portable en pause, 44 000 pochettes ont été distribuées. Elles doivent empêcher les téléphones de recevoir des notifications pendant les cours. Si elles sont détériorées, elles pourront être facturées 15 euros aux familles. En Ardèche, où les pochettes sont utilisées depuis un an, le bilan est jugé positif avec des élèves plus attentifs en classe. Un grand concert gratuit pour la paix organisé dimanche 20 septembre à Annecy. Pour sa deuxième édition, le festival Live Peace réunira 12 artistes au parc Vignères-Pomary, parmi lesquels Imani, Chimène Badi et le duo électro Synapson. Des artistes locaux comme DJ Matafan et Jules Levert seront également sur scène. L'événement organisé la veille de la Journée internationale de la paix de l'ONU espère attirer entre 7000 et 8000 personnes. L'entrée est gratuite, mais l'inscription en ligne est obligatoire. La fête patronale revient ce samedi 12 septembre à Rumilly pour marquer la rentrée et mettre à l'honneur le dynamisme des associations locales. Au programme, le concert de l'orchestre d'harmonie à 19h30 à l'hôtel de ville, puis un défilé au Lampion à 20h30. La fête foraine s'installera dès vendredi, place des anciennes casernes et jusqu'au 20 septembre. Et dimanche, place aux Chineurs avec un vide-grenier organisé de 8h à 17h sur l'esplanade David Navet. C'est la fin de ce flash. Merci d'avoir choisi Radio Éphémère. Bonne journée à tous.

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